premier grand chef de ma tribu s'appelait Aigle Noir. D'un seul coup de poing, il abattait un bison en lui brisant les reins. Aigle Noir. Guerre après guerre, les Blancs se sont installés et ont changé jusqu'au nom des hommes. C'est ainsi que dans notre village, nous avons eu George Washington, Aigle Noir. Franklin Delano Roosevelt, Aigle Noir. John Fitzgerald Kennedy, Aigle Noir. Moi, je m'appelle Aigle Noir et mon fils s'appellera Aigle Noir. Notre village s'appelait Yucatapa, l'île verte. Ils en ont fait New York. Mais moi, j'habite à Yucatapa, en plein milieu de l'heure. New York.

moi, ils ne m'ont pas enchaîné avec leurs chaînes d'or et leurs chaînes d'acier. Et quelquefois, je rêve. Je rêve que je vole au-dessus de la ville pourrie et je revois Yucatapa. L'île verte. Et de mon île verte montent des fumées. Alors, je redescends poussé avec les autres. Et je marche. Je marche. Je marche dans Broadway. Broadway qui serpente comme un sentier de la guerre. Où sous chaque pavé, il y a une hache de guerre qui attend. Et quelquefois, je sens dans mes mains se tendre un arc et je vise lentement le haut d'un building. Monsieur Rockefeller!

0: gagné.
1: Et voilà. Je suis au milieu de la prairie de mon grand-père. La prairie de mon grand-père qu'ils ont appelée Times Square. Et qui est grasse de pétrole et de rouge à lèvres. Là où couraient nos chevaux. Personne ne me voit. Je suis indien. Je n'existe pas. On ne respecte pas un indien sans ses plumes. Et pourtant, ils sont chez vous, mes frères. Ils sont chez moi, mes frères.